0: Oui, je vais faire avec
1: Ah
0: oui, 24, please.
1: Okay, no.
0: 3-1, Foxtrot Alpha, Tango, Papa 8, Uniform Hotel, 9, Kilo, 5, 1705, 99.
1: Yeah,